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4: Bon vendredi matin, le 12 juin, 6h29. Déjà 22 sur l'ensemble du Suroît, 30 degrés avec le facteur humidex. Ça va continuer de monter aujourd'hui. Vraiment une autre journée très, très humide. Alors, je vous conseille, ceux qui ont les cheveux longs, de peut-être ramasser ça en couette, en toque. Je pense que c'est la meilleure solution pour aujourd'hui. On va souhaiter que la pluie n'arrive pas, mais je vous parlerai tous les détails météo dans quelques minutes. Dans les prochaines minutes, en musique, c'est Roxane Bruno, le collectif Grand Ours et pour l'instant Chabosi et Jelly Roll. Les voici avec Amen à Max 103. Bon vendredi matin.

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8: J'espère que vous allez bien ce matin. Bon vendredi, 6h47, météo. Aujourd'hui, alternance soleil-nuage, nuageux cet après-midi, risque d'orage tard en après-midi, maximum à 31, humidex 39, c'est incroyable. Nous, la piscine à la maison est rendue à ce temps-ci de l'année déjà trop chaude, donc on a arrêté les panneaux solaires déjà, c'est une première je pense, parce que là ça n'a plus de bon sens, c'est trop chaud, donc on veut se baigner puis se rafraîchir, je sais pas si c'est votre cas à la maison, mais aujourd'hui ce sera le même scénario, on va peut-être passer à côté des orages, c'est vraiment à cause de l'humidité qu'on prévoit ça aujourd'hui. En tout cas, on va le souhaiter. Dégager en soirée quand même un risque d'orage un petit peu plus tard et au courant de la nuit. Minimum 17. Demain, samedi, magnifique et chaude journée. 28, humidex 30. Dimanche, des averses avec 28 et retour du soleil lundi et mardi. Présentement, 22 avec le facteur humidex 30 degrés. Dans les prochaines minutes, le bulletin de nouvelles avec Yannick Michaud en musique. Lou Combs, ah, ça va faire du bien. Ça, Back in the Saddle, ça s'en vient. J'ai Roxane Bruno, d'ailleurs, qui sera aux régates de Valleyfield dans à peu près un mois. King Melrose aussi s'en vient pour l'instant. Les bébés en souvenir. Voici T'es dans la lune à Max 103. Merci d'être là.

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2: Bonjour, madame, monsieur. Ici Yannick Michaud et voici vos informations Gravité Média sur le nouveau Max 103. Malgré l'appui, la participation au 17e défi FRAS a été payante le 6 juin. Les 850 inscriptions se sont traduites par 600 participants sur le site enchanteur de Coteau-du-Lac. Les coureurs et marcheurs ont permis d'amasser 92 910 $ pour la Fondation des ressources alternatives du Suroît, un organisme qui soutient les personnes vivant avec une déficience intellectuelle ou un trouble du spectre de l'autisme. C'est près de 10 000 $ supplémentaires par rapport au résultat obtenu l'an dernier. L'Olympien Jean-Luc Brassard agissait pour une troisième année consécutive comme porte-parole. Le comité organisateur planche déjà sur sa prochaine édition. Au sport, les Braves s'apprêtent à entamer un nouveau chapitre de leur histoire avec l'embauche de Martin-Olivier Cardinal à titre d'entraîneur-chef de l'équipe à la suite du départ de Bruce Richardson. Visage bien connu de l'organisation, Martin-Olivier Cardinal effectue un retour au sein des Braves, lui qui a déjà porté les couleurs de l'équipe avec beaucoup de fierté durant sa carrière de joueur. Ancien capitaine de la formation, il s'était rapidement imposé comme un leader respecté tant sur la glace que dans le vestiaire de la formation Campy-Valenciennes. Cardinal possède un parcours impressionnant dans le hockey québécois. En effet, en plus d'un passage chez les Braves, il a évolué avec les Tigres de Victoriaville dans la LHJMQ. Auparavant, il avait fait sa marque avec les Grenadiers de Châteauguay, où il occupait également le rôle de capitaine lors de la saison 2013-2014. Sous la direction de Bruce Richardson, cette équipe avait remporté la Coupe Jimmy Ferrari avant de mettre la main sur la médaille d'argent à la Coupe TELUS en 2014. Enfin, alors que s'amorce la Coupe du monde de soccer, le collègue de chez Gravité, Michel Hersir, a rencontré des partisans de plusieurs nationalités qui vivent dans Vaudreuil-Soulanges. Il est possible de lire ses articles avec Paola Munoz du Mexique et Patrice Schoen de la Belgique, entre autres, sur le site du Saint-François. Voilà ce qui complète. Bon week-end et pour plus de détails, consultez le www.journalsaintfrançois.ca.
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0: 7h12 à Max 103, c'est Rox Guérin qui est avec vous jusqu'à 10h. Je vous parle de toutes les activités qu'il y a à faire en fin de semaine, plein de choses. La ville qui est complètement animée. Et sur la page Facebook de Destination Valleyfield, on offre souvent un récapitulatif de tout ce qui se passe. Donc, vraiment la liste des activités. Alors, à un seul endroit, vous pouvez trouver ça. Et je vous en fais part ce matin. Donc, aujourd'hui, vendredi 12 juin, Cardio Box à la promenade du marché. C'est à 17h. C'est en collaboration avec le Club 201. Donc, allez-y en grand nombre. Découvrez ce super beau sport-là. C'est donc gratuit à 17h. Ensuite, à 19h, pour ceux qui aiment danser, c'est la soirée danse latine avec un DJ à la baraque à 19h, toujours sur la rue du marché. Ensuite, une édition spéciale à la microbrasserie du Vieux-Canal. On a Dia de los Muertos à 19h également. Alors, c'est un rendez-vous, ça vous tente de festoyer. DJ Pat le Cavalier et les Tam Tam au bar La Terrasse Lacale à 20h. Un beau spectacle au bord de l'eau. Et la soirée Néon 90 avec DJ Cosmic au Dooley's Valley Field à 21h. Alors, habillez-vous en années 90 puis portez des couleurs vives et allez danser au Dooley's. Donc, ça, c'est pour aujourd'hui. Plein d'activités pour vous. Tout est gratuit. Alors, participez en grand nombre. Sinon, demain, samedi, j'occupe votre samedi et annonce très, très beau. Alors, une belle journée pour sortir de la maison. La journée découverte avec Kayak Valleyfield au parc d'eau vive de 10h à 15h. Vous pouvez également aller visiter la distillerie Trois Lacs sur réservation, 11h, 13h, 15h et 17h. Une super expérience. C'est vraiment un magnifique endroit si vous n'êtes jamais rentré à la distillerie. Premièrement, c'est super beau quand on arrive, l'accueil et tout ça, mais de découvrir l'envers du décor, l'envers de comment on fait pour distiller tout ça, c'est vraiment pertinent. Donc, demain, si ça vous intéresse, vous pouvez réserver avec la distillerie Trois Lacs. Ensuite, soirée avec le groupe What's Next à la microbrasserie du Vieux-Canal à 19h. Soirée rock festif avec Jelly Bean au bar Terrasse Lacale à 20h et la soirée avec Frank The Light au Dooley's à 21h. Alors ça, c'est pour samedi. Et dimanche, exposition de voitures Mopar. C'est au parc d'Elfa-Sauvé. On est encore une fois super content de collaborer avec eux. Donc, c'est ce dimanche dès 8h le matin. Allez-y en grand nombre et c'est pour une bonne cause, évidemment. Alors voilà, Destination Valleyfield, c'est votre rendez-vous là, sur Facebook si jamais vous voulez retrouver toute cette information-là. Je vais la partager d'ailleurs sur notre page Facebook Fan de Max 103.1. Dans les prochaines minutes, chronique immobilière avec Domicilia en musique. Bruno Mars s'en vient et un gars d'ici, Laurent Barsalou, sera là en musique avec Comment font les grands à Max 103.
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1: Quand vient le temps de vendre une propriété, plusieurs propriétaires pensent que tout se joue sur le prix ou sur les rénovations. Pourtant, il y a souvent des petits détails qui peuvent influencer énormément l'impression d'un acheteur lors d'une visite. Et pour en parler aujourd'hui, je reçois Silvano de l'agence Domicilia. Yes. Bienvenue, bon matin.
2: Salut, ça va bien?
1: Ça va toi?
2: Ben oui, super.
1: Super. Quand un acheteur entre dans une propriété pour la première fois, c'est quoi le premier petit détail qui peut immédiatement influencer là, sa perception de la maison?
2: Ben c'est sûr que tu sais, quand on visite une propriété pour la première fois avec un acheteur, c'est la première impression qu'on a en rentrant. Fait que c'est sûr que la propriété, je dirais que c'est comme un point majeur. Tu sais, si on arrive puis on sent que ça traîne un peu partout, c'est sale, on a de la misère à se projeter dans la maison, c'est un petit peu plus dur de s'imaginer les étapes suivantes de la transaction parce que si on veut pas, quand on va visiter, c'est pour voir est-ce qu'on se voit habiter la maison à court ou long terme, tu sais.
1: Oui, mais je comprends. C'est une première impression, c'est toujours important dans tout, finalement.
2: 100%.
1: Une chose dont on parle moins souvent, mais qui peut avoir un impact énorme sur une visite, ce sont les odeurs. Pourquoi c'est important?
2: Je suis vraiment d'accord. Ouais. Puis dans le fond, oui, tu sais, quand on rentre dans une maison, puis je donne un exemple, tu sais, pour un non-fumeur, si ça sent la cigarette à plein nez, c'est sûr que ça devient assez dur de vouloir continuer dans la visite. Tu sais, il y a du monde, je donne des exemples, je suis déjà rentré dans des visites avec des acheteurs, dès qu'ils sentent l'odeur de cigarette, ils savent
1: un
2: nom.
1: Ben t'sais. Oui, c'est ça.
2: Fait que c'est sûr que, tu sais, de rendre ça un petit peu plus épuré au niveau des odeurs, ou même, tu sais, si vous êtes fumeur, de juste ouvrir les portes, les fenêtres pour faire aérer un peu, ça va aider à faire circuler l'air puis aider
1: à la visite. Tu voudrais mettre une tôle à biscuits dans le four, ça fonctionne-tu? Faites-vous encore ça? une bonne petite odeur de muffin aux bananes.
2: Je dirais que ça, c'est pas mauvais. Hein? Ouais? Tout le monde peut enjoy l'odeur de muffin à banane. Fait que...
1: C'est cool. Plusieurs vendeurs veulent être présents pour répondre aux questions des visiteurs. Pourtant, c'est pas généralement recommandé. Pourquoi?
2: Ben, je dirais que la plupart des acheteurs sont inconfortables quand que les vendeurs sont là. Il y en a que j'ai déjà visité avec eux puis ils étaient comme, ça me dérange pas, moi, tu sais, si les vendeurs sont là. Mais la grande majorité des acheteurs aiment ça, pouvoir être accompagnés de leur courtier, tu sais, être à l'aise de poser des questions, passer des commentaires sans sentir du jugement. Parce que c'est sûr que, tu sais, si les vendeurs sont là, on se retient peut-être un petit peu plus sur ce qu'on veut dire, que ce soit positif ou négatif. Tandis que quand que le courtier et ses acheteurs, on peut vraiment faire le tour, jaser ensemble, ouvrir les portes, regarder.
1: Ouais. Puis, pour terminer, c'est quoi le dernier détail là, qui peut vraiment aider un acheteur à se projeter dans une propriété?
2: Ben, je dirais que ça serait de rendre ça épuré. Tu sais, des fois, c'est un petit peu plus dur. Je vois souvent ça, tu sais, on rentre dans une maison, il y a les diplômes, les photos de famille, toutes les affaires qu'on sait comme on est chez quelqu'un d'autre, tu sais. Fait que des fois, de comme juste enlever ça le temps de la visite, si possible, tu sais, pour être capable que l'acheteur soit en mesure de se projeter dans son futur achat puis de se dire, OK, moi, je verrai mes cartes là, mes diplômes à moi là, puis vraiment,
1: tu sais. Ouais, puis c'est de quoi de pas si compliqué à faire, mais qui peut avoir une grande différence.
2: 100%, ça peut prendre 10 minutes.
1: Là. Donc, en résumé, une maison propre qui sent bon, épurée, les vendeurs absents pendant la visite, puis des espaces, évidemment, le plus épuré possible. C'est ça qui fait la différence.
2: Exactement.
1: Eh bien, merci beaucoup, Silvano.
2: Ben, merci à toi.
1: À la prochaine.
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5: Bon début de journée, nous sommes vendredi le 12 juin présentement. Météo 23, déjà on ressent 32. C'est, je qualifierais cette journée de collante.
6: Bon matin, Alexandre, ça va bien?
5: Ça va, toi?
6: Oui, merci.
5: Hey, aujourd'hui, on en parlait cette semaine, puis c'est drôle que ça tombe aujourd'hui. C'est la journée nationale des maïs garnis, des corn on the cob. On en parlait parce que c'est une. Moi, je fais pas nécessairement ça à la maison, mais ça me donne le goût d'en faire.
6: C'est vrai, hein? Puis.
5: Peux-tu expliquer aux gens, peut-être.
6: Ben oui, c'est. Bon, les maïs qu'on prend habituellement. Ici au Québec, nos épluchettes de blé d'Inde, on fait bouillir notre maïs, mais après, c'est bon, du beurre, on le tourne dans une livre de beurre là, qui prend la forme d'un maïs. Et après ça, bon, un peu de sel là-dessus, et c'est tout, mais il y a des endroits où on dispose un peu de mayonnaise, un peu de fromage parmesan, un peu d'épices tagine, de la lime, puis ça devient un épi tout garni, puis ça donne un goût. On voit beaucoup ça au Mexique, on parlait du Mexique hier, on voit beaucoup ça. L'as dit.
5: Tout garni, ça peut être une picot de gaillot sur le top.
6: Ouais, effectivement, c'est ça. Donc, ça adhère au maïs et ça donne des goûts différents. Évidemment, si vous mettez des choses qui ont énormément de goût, ben ça donne le goût de ça. Et vraiment, là, moi aussi, là, pour vrai, je suis dû pour l'essayer. ça fait quelques années, là, je m'étais rendu compte que ça existait sur la planète, en quelque part. Et là, je me suis dit, hey, wow, je vais essayer ça. Mais ça a jamais donné, j'y pense jamais. Quand j'ai des maïs à la maison, j'y vais dans classique. Sa forme classique. Effectivement, et j'aime tellement ça de toute manière. Mais là, l'essayer autrement, là, je pense que cette année, on essaye ça.
5: Tu le fais griller sur le barbecue.
6: En plus,
5: puis ensuite
6: c'est
5: de ça, là, tu
6: à place de le faire bouillir, le griller, puis ça donne une légère carbonisation sur certains épis, certains grains de l'épi. Ah, c'est vraiment wow.
5: En tout cas, aujourd'hui, c'est la journée pour célébrer ça. Si jamais ça vous intéresse, vous pouvez trouver plein de recettes en ligne. À l'instant, on s'informe sur ce qui se passe ici dans la région. Qu'est-ce qui retient l'attention ce matin?
6: Ben, malgré la pluie, la participation au 17e défi FRAS a été payante le 6 juin. Les 850 inscriptions se sont traduites par 600 participants sur le site enchanteur de Coteau-du-Lac. Les coureurs et marcheurs ont permis d'amasser 92 910 $ pour la Fondation des ressources alternatives du Suroy, un organisme qui soutient les personnes vivant avec une déficience intellectuelle ou un trouble du spectre de l'autisme. C'est près de 10 000 $ supplémentaires par rapport aux résultats obtenus l'an dernier. L'Olympien Jean-Luc Brassard agissait pour une troisième année consécutive comme porte-parole. Le comité organisateur planche déjà sur sa prochaine édition.
5: Et finalement, au hockey.
6: Oui, pardon, les Braves s'apprêtent à entamer un nouveau chapitre de leur histoire avec l'embauche de Martin-Olivier Cardinal à titre d'entraîneur-chef de l'équipe à la suite du départ de Bruce Richardson. Visage bien connu de l'organisation, Martin-Olivier Cardinal effectue un retour au sein des Braves, lui qui a déjà apporté les couleurs de l'équipe avec beaucoup de fierté durant sa carrière de joueur. Ancien capitaine de la formation, il s'était rapidement imposé comme un leader respecté, tant sur la glace que dans le vestiaire de la formation Campy-Valenciennes. Cardinal possède un parcours impressionnant dans le hockey québécois. En effet, en plus d'un passage chez les Braves, il a évolué avec les Tigres de Victoriaville dans la LHJMQ. Auparavant, il avait fait sa marque avec les Grenadiers de Châteauguay, où il occupait également le rôle de capitaine lors de la saison 2013-2014. Sous la direction, justement, de Bruce Richardson, l'équipe avait remporté la Coupe Jimmy Ferrari avant de mettre la main sur la médaille d'argent à la Coupe TELUS en 2014.
5: Merci beaucoup, Yannick. Pour plus d'infos, on visite le www.journalsaintfrançois.ca.
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5: Alternance de soleil et de nuages aujourd'hui. Risque d'averse et risque d'orage cet après-midi. C'est sûr qu'avec l'humidité qu'on a, c'était à prévoir. 31, humidex 39. Quelques averses cessant ce soir. Ça se dégagera ensuite. Le mercure à 17. Demain samedi, la belle journée du week-end avec 28 sous le soleil. Et dimanche, des averses avec 28. Actuellement 25.
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0: Hier, on a lancé la 28e édition des Mardis en musique.
1: Oui, c'est une bonne nouvelle parce que c'est une belle programmation cet été et on a annoncé le retour de la Shop solidaire. Mmh. En fait, c'est que les concerts auront lieu au Parc Sauvé, évidemment, comme c'est le cas depuis des années et des années. C'est la Chambre de commerce et d'industrie de Bois-en-Noir-Valleyfield, Haut-Saint-Laurent, qui s'occupe des Mardis en musique, donc qui est prestataire de l'événement. Mais la Shop solidaire, donc, dès 17h, les gens seront invités à venir auprès de la rotonde pour jaser, discuter, prendre un verre au profit de l'organisme Club Joie de Vivre qui est fort important dans la région et qui est fort couru là par les gens qui ont besoin de leurs services et de leurs prestations. Donc, le Club Joie de Vivre qui est heureux de pouvoir bénéficier de tous les profits générés par la Shop solidaire. Il y a aussi des partenaires qui se sont associés à ça, dont Aspirateur Valleyfield, entre autres, Nexia Assurantia et Gestion La Chance et Résidence Académie. Donc, il y aura d'autres partenaires au cours de l'été qui agiront à titre de barman d'un soir pour servir les consommations aux gens qui, dès 17h, pourront justement être là et commencer à fêter un peu et en attendant les prestations en soirée parce que là, ça risque d'être fort bien au parc d'Alpha Sauvé dès le 14 juillet. Donc, ça s'en vient dans un mois.
0: Après les régates.
1: À peu près après les régates, effectivement. Le premier mardi après les régates. Et on commencera avec CCR Reborn, un hommage à CCR, donc Creedence Clearwater Revival. Et donc, le partenaire Shop solidaire sera Nexia Assurantia. Donc, dès 19h, le spectacle hommage à CCR. Moi, c'est une formation que j'adore. Il y a aussi le 21 juillet, ça, c'est une des grosses nouvelles.
0: Merci.
1: On pensait l'avoir hier soir lors du dévoilement qui se déroulait à la microbrasserie du Vieux-Canal. Malheureusement, elle n'était pas là, mais France d'Amour qui sera là. Moi, France d'Amour, là, depuis que, bon, c'était à mon époque du cégep, donc on monte très loin, là, c'était au début des années 90, que je l'adore, j'ai toujours aimé sa voix, sa prestance. Mm. Donc, France d'Amour qui sera là le 21 juillet.
0: Méchant gros show qui s'en vient.
1: La maison, ça va être super bon. Il y aura sûrement une belle ambiance, on espère, qui va faire beau tout au cours de l'été. Le 28 juillet, Elton Songs. C'est un hommage, évidemment, vous aurez compris, à Elton John. Le 4 août, Baby Boomers Band. Ça, j'ai bien hâte de voir la prestation de cette formation-là. Il y aura le 11 août, Lipstick Rodeo. Je sais pas, mais on peut s'attendre peut-être à du country, hein, à Lipstick Rodeo. Et le 18 août, Forever King. C'est un hommage à Elvis et Cher. Cherchez-moi pas le 18 août.
0: Ah ouais, c'est là, hein?
1: À peu près certain que je vais aller voir ça, à moins de circonstances là, autres, mais un hommage à Elvis, là, j'ai vraiment le goût d'aller voir ça. Et le partenaire Shop solidaire sera Résidence Académie. Donc, c'est une belle tradition qui se poursuit à la rotonde du Parc Sauvé. Et on sait, il y a des profits qui sont amassés tout au cours de l'été. Des pièces, ça résonne, mais les billets, je me souviens plus du slogan, mais je sais que c'est bon parce que, tu sais, les gens, c'est une contribution volontaire au Mardi en musique.
0: Oui, parce que c'est des spectacles gratuits.
1: C'est gratuit, les gens peuvent y assister gratuitement, mais au moment, en cours de soirée, il y a des bénévoles qui sont là, qui passent à travers la foule pour amasser des sous, et c'est toujours très important et très apprécié pour pouvoir continuer à apprécier ces Mardis en musique. Alors voilà, soyez généreux cet été, mais soyez surtout présents pour assister à d'excellents spectacles. Donc, je vous rappelle, là, je serai là à quelques occasions, France d'Amour, hommage à Elvis. Hier, je regardais ça et j'ai dit, hey, j'ai le goût d'être là à toutes les soirées. Ça a vraiment de l'air bon comme programmation. Alors, soyez-y.
0: Mais on se prend des 5 à 7 à chaque mardi.
1: Ouais, effectivement, c'est ça. On va essayer. C'est bon, ça. J'aime ça. Donc, voilà, c'était le 4 minutes que j'ai pris ce matin parler de ça parce que c'est vraiment important d'y être et d'encourager les gens de la région.
0: Puis on disait hier, c'est entre 1000 et 3000 personnes qui se déplacent à chaque mardi.
1: C'est ça. C'est qu'il y a une belle ambiance. Moi, j'ai eu l'occasion, il y a ça quelques années, d'assister à quelques spectacles. Et les gens, là, c'est toujours heureux. Puis en fin de soirée, les gens sont là, ça danse, ça chante, ça accompagne. Puis tu sais, les gens qui viennent donner des prestations sont pas là pour être plates puis être tristes. Ils ont du plaisir. Ils veulent voir les gens se soulever et avoir du plaisir avec eux. Dans un décor enchanteur, on a la chance d'avoir ça ici dans la région. Alors, profitons-en donc ensemble. Oui. Alors, soyons-y des mardis en musique.
0: Avec grand plaisir. Dans les prochaines minutes, Tatoune ou Matoune, d'ici le fun avec We Are Young, ça s'en vient à Max 103.
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1: Aujourd'hui, 12 juin, c'est l'anniversaire de mon papa.
2: Le daddy cool, qui a
1: 65 ans, mais qui a l'air d'un bonhomme de 42.
2: Ah, ouais, c'est ça, mais ça.
1: Je suis généreuse. Oui, il est en forme. Puis je lui ai demandé quelle chanson tu voudrais pour ta fête aujourd'hui. Il m'en a sorti une excellente, j'en doutais pas, parce qu'il a des très, très bons goûts musicaux. Ouais. Je retiens pas du voisin. C'est une formation que j'aime énormément, puis je pense que toi aussi, ça va te plaire. Souvenir de 1975 au Canada, c'est sorti un an après aux États-Unis, pour une fois qu'on avait de quoi en premier. Ici au Canada, c'est la formation Heart avec Magic Man.

0: incroyable, cette formation-là. Bon. Toutes leurs tunes sont bonnes. Cette chanson-là, ça a été écrite et composée par Anne et Nancy Wilson. La chanson est interprétée du point de vue d'une jeune fille séduite par un homme plus âgé, aux grandes dames de sa mère. Et Anne Wilson a révélé que Magic Man parlait de son petit ami de l'époque, le manager du groupe Michael Fisher, et qu'une partie de la tune, c'est un récit autobiographique des débuts de leur relation. Fait que je sais pas sa mère comment elle a réagi quand elle a entendu la tune, mais elle devait quand même être très heureuse parce que c'est leur premier top 10 dans le Billboard pour le groupe Heart.
1: Une formation de rock féminin qui a véritablement marqué l'histoire de la musique. C'est vraiment très, très bon. Un excellent choix. Et un joyeux anniversaire à ton père qu'on adore beaucoup, qui nous écoute et qui nous envoie des commentaires fréquemment. Et moi, ce que je lui offre, c'était pas supposé, mais j'offre ça en fait aussi à mon ami Ben. Ce soir, je m'en vais, soirée montréalaise, je m'en vais avec mon chum Ben aux Alouettes. Et cette chanson que je vous présente, ça fait partie de notre répertoire historique musical parce que on écoute beaucoup de musique ensemble. On a déjà fait de la radio ensemble dans le coin de Drummondville, de Saint-Hyacinthe. Alors voici une formation québécoise. C'est pas francophone, mais c'est québécois. J'espère que Véro le notera.
0: Oui.
1: La formation The Box avec Closer Together. 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

0: Wow.
1: En fait, mon chum Ben, qui est resté encore plus que moi accroché dans les années 80, lui, c'est écoute exclusivement de la musique des années 80. Et l'année dernière, ensemble et avec Véro, on avait été voir The Box et Closer Together. On l'avait entendu, on l'a chanté, on l'a dansé. Malheureusement, Sass Jordan et Martine Sinclair, qu'on entend comme back vocals. Imagine quand t'as Sass Jordan et Martine Sinclair comme back vocals sur ta chanson. La chanson s'annonce pour être pas pire. Alors, c'est un beau souvenir aussi ce matin, The Box, Closer Together, wow, en ce vendredi 12 juin.
0: C'est un très bon choix aussi. On est dans les souvenirs ce matin sur dans Tatoun ou Matoun. Et rendez-vous sur notre page Facebook. Allez voter pour la chanson que vous voulez entendre au complet à 8h50. Et en plus, vous avez une chance ce matin de gagner un forfait pour 4 personnes au zoo de Granby.
1: No.
0: Alors, il y a des nouveautés en plus cette année au zoo de Granby. Donc, je vous invite vraiment à participer en grand nombre. Déjà, il y a bien du monde, je pense, qui veulent aller à cette activité-là. On le sait. Tu sais, tout coûte cher, mais nous, on est, notre mission, c'est vraiment de vous gâter puis de vous envoyer faire plusieurs activités. Il y a déjà plus de 100 personnes qui ont participé sur notre page Facebook. Dans les prochaines minutes, on parle du spaghetti des régates. Ça s'en vient très, très bientôt. On vous donne toutes les infos. Manquez pas ça. D'ici là, Golden avec Hunter X et pour l'instant, Fred, le voici avec Extraordinaire à Max 103.

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0: C'est la belle saison. Qui dit belle saison dit plusieurs événements ici dans la région. Et il y en a un dont on a hâte de vous parler. C'est le spaghetti des régates. Ça s'en vient pour nous en jaser ce matin. Kathleen Favreau-Brien du Club Rotary est avec nous. Bon matin.
1: Bon matin.
2: Bon matin, Kathleen.
1: Bon
2: ça
1: matin.
2: Va bien?
1: Bien, toi. Ouais, merci. Et vous, Roxane,
0: oui.
1: Également.
0: Ça va bien. Hey, on est super content d'annoncer la tenue de ce nouveau spaghetti des régates. Encore une fois, cette année, on invite les gens à se diriger au parc Delpha Sauvé. C'est le 3 juillet prochain.
1: Oui, exactement. Donc, lancement cette semaine de la plateforme pour les billets. Ouais. Donc, avec le beau temps, avec cette belle semaine qui s'annonce, c'est précurseur de beau temps pour l'ensemble de l'été. Donc, spaghetti des régates, plusieurs années, à chaque fois, il fait fait super beau.
2: Oui, hein?
1: Ah, vraiment, on est privilégiés. On vend à peu près là, 1000 spaghettis.
2: Ah, wow.
1: Durant les soirées. Donc, on est vraiment très populaire. Et ce qu'on souhaite, c'est que les gens, bien sûr, achètent leurs billets d'avance, hein, pour qu'on soit bien préparés à les recevoir. De pas trop être pris par surprise. Donc, effectivement, comme tu l'as dit, Roxane, vendredi 3 juillet, au parc Delpha Sauvé, dans le coin de la Rotonde.
2: Ouais.
1: On est toujours installé à cet endroit-là. Donc, c'est un souper qui est servi par le Club Rotary. Donc, tous les membres ont leur poste de bénévole et vous accueillent, vous servent le spaghetti, vous desservent. Et la beauté dans tout ça, c'est que chaque année, il y a un organisme qui est bénéficiaire profits.
2: Oui.
1: Donc, cette année, ce sera le Centre jeunesse de la Montérégie. Mais pour le campus ici à Salaberry de Valleyfield, c'est très important de le mentionner.
2: Effectivement.
1: L'argent reste localement.
0: Oui, puis parce qu'ils font, ils refont leurs cours actuellement. Donc, il n'en manque pas gros. On a besoin de l'argent de la population pour subvenir à ce besoin-là.
1: Exactement. Depuis un an, leur campagne de financement va bon train. Puis si on a passé là, sur la rue Jacques-Cartier, on a vu des belles améliorations au niveau de la cour du campus de Salaberry de Valleyfield. Donc, le Club Rotary, on avait fait déjà un don dédié à la Maison Colibri ici à Salaberry de Valleyfield. Mais là, c'est vraiment pour compléter la cour extérieure pour ces jeunes-là. Et l'argent, comme je l'ai dit, reste localement. C'est très important pour le club. Puis je pense pour l'ensemble de la communauté aussi.
2: Kathleen, t'as dit la mise en vente se fait à partir de maintenant. On joint les gens du Club Rotary. Sinon, est-ce qu'il y a une plateforme où on peut se procurer les billets?
1: Oui, tout à fait. Donc, sur le site web rotaryvalleyfield.org, vous vous dirigez dans la section boutique, tout simplement, et vous pouvez faire l'achat en ligne des billets. Sinon, sur notre page Facebook, plusieurs publications ont été faites et seront faites encore dans les prochaines semaines pour faciliter aussi l'accès aux gens. Donc, le lien web est mis directement sur chacune des publications. Vous allez pouvoir cliquer directement.
0: Ouais, puis
2: vas-y.
0: Moi, je suis une grande fan de musique, vous le savez.
2: Ben,
0: ça, c'est ma partie
2: que je veux
0: pour inciter les gens. Toi, ta partie, c'était le spag.
2: Ouais, mais ça.
0: Moi, ça va être la musique. Regarde, on se divise nos entrevues comme on peut. Non, mais pour vrai, gros spectacle qui s'amène au Parc Delpha Sauvé cette soirée-là. Spectacle gratuit.
1: Ben oui, tout à fait. Fait que le partenariat avec les régates, qui est un partenariat naturel pour cette soirée-là. Donc, on veut en faire profiter un maximum de gens. Donc, venir manger un bon spaghetti pour une bonne cause et après vous diriger au spectacle Hommage à Bob Bissonnette de Chris Chilios Band et la grand-messe Hommage au Cowboy Fringant. Sérieusement, des spectacles de cette qualité-là à Salaberry de Valleyfield un vendredi soir pour lancer les festivités des régates.
2: Exact.
1: Manger en plein air, un bon spaghetti, c'est des longues tablées si vous êtes déjà venus. C'est super agréable, pour vrai. La boucherie Mario nous fournit la sauce. Donc, c'est vraiment un cocktail incroyable pour passer une super soirée.
2: Puis là, en plus, tu l'as dit, il va faire beau, mais s'il fait pas beau, les gens disent « Ah, j'ai payé pour rien ». Non, parce que en cas de pluie, le spaghetti est offert pour emporter.
1: Exactement.
2: Hein, fait qu'il y a pas de,
0: c'est
2: on va manger à la maison même s'il pleut, mais même s'il pleut, on peut rester là, chanter, danser.
0: On n'est pas fait
2: un
0: bon chocolat.
1: Exact, un bon poncho transparent, là. Ça fait bien à tout le monde.
0: Ben oui, surtout à Yann et à moi.
1: Exact. Fait que ça nous a jamais arrêté pour profiter de la belle saison.
2: Il va faire
1: mais effectivement, puis il y aura à ce moment-là des instructions sur notre page Facebook pour être capable là, de servir le spaghetti. Si on parle de coûts de billets, les spectacles sont gratuits, l'accès au parc est gratuit également. Mais si vous vous souhaitez manger un bon plat de pâtes avec nous, le coût du billet, c'est 20 $ par personne, par adulte, et 12 $ pour les enfants de 10 ans et moins. Donc, vraiment accessible aussi, service de bar sur place, vente de vin, puis les profits aussi de la vente de bar vont pour le Centre Jeunesse, la Montérégie. Wow. Donc, c'est vraiment une super soirée qui s'annonce le 3 juillet prochain.
2: Bravo encore une fois pour votre implication, Rotary. Et toi, tu seras à quelle station? Les pâtes, le dessert, la sauce?
1: Le dessert!
2: Le dessert, il me semblait aussi.
1: Avec mon conjoint couple bien connu de Salaberry Valleyfield, nous sommes responsables de donner les cupcakes.
2: Des cupcakes en plus.
1: Génial. Oui, c'est ça. C'est un rendez-vous. Bravo pour l'implication. Ouais. On donne vraiment rendez-vous aux gens le 3 juillet prochain pour le spaghetti des régates. C'est une tradition. Pourquoi pas y participer encore une fois cette année? Merci beaucoup,
2: Kathleen.
1: Merci à vous deux.
0: Bonne journée.
1: Bye-bye.

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1: Aujourd'hui, 12 juin, c'est l'anniversaire du Padre, mon père, ouais, qui célèbre ses 65 ans. Aujourd'hui, bonne fête, ouais, à mon papa qui nous écoute à chaque vendredi. Grand fan de la station. On est à veille de l'engager, hein, Yann?
2: Ben, pourquoi faudrait, pas?
1: Ben, moi, je pense, oui, que c'est une bonne, ouais, idée. Ouais, ben, ouais. Pourrait venir faire des chroniques avec nous, ouais, mais surtout des chroniques musicales parce qu'il a de très, très bons, ouais, goûts musicaux. Et c'est son choix ce matin. Je lui ai demandé quelle toune tu voudrais pour ta fête. C'en est une excellente de Heart. Voici Magic Man.

0: Je sais pas s'ils comprenaient les paroles, mais sachez que cette toune-là a été écrite par Anne et Nancy Wilson. C'est interprété du point de vue d'une jeune fille séduite par un homme plus âgé aux grandes dames de sa mère. Et sachez que cette histoire-là est vraiment arrivée à Anne Wilson. Elle a dit, ouais, finalement, je vous l'ai pas dit, mais cette toune-là, je l'ai écrite, c'est autobiographique, donc ça m'est arrivé. Fait que je sais pas qu'est-ce que sa mère en a pensé. Chose certaine, c'est que c'est excellent comme chanson.
1: Excellente chanson. Effectivement, bon choix de ton père. Oui. Et on le salue d'ailleurs, un très joyeux anniversaire. Moi, aujourd'hui, soirée montréalaise avec mon chum Ben. On s'en va aux Alouettes et cette chanson fait partie de notre répertoire historique musical. Ensemble, on a écouté énormément de musique au fil des ans ensemble et celle-là est restée marquée. Formation The Box avec Closer Together. 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

0: Gros succès de la formation The Box, il y en a eu plusieurs autres, dont l'affaire du Moutier, qui est la chanson française la plus connue de The Box. Mais ce matin, j'avais le goût de vous faire écouter Closer Together, avec évidemment tous les chanteurs de The Box, mais aussi Sass Jordan et Martine Sinclair. J'en reviens jamais. Quand t'as ces femmes-là comme choristes, là, c'est sûr que t'as un succès en main. Donc, The Box Closer Together en ce vendredi 12 juin.
1: Excellent choix. Oui, on était vraiment dans les souvenirs ce matin. Ça. Et continuez de participer sur notre page Facebook parce qu'on a un forfait famille à offrir pour le zoo de Granby. Oui. Et il y aura une nouveauté cette année au zoo de Granby. On peut pas trop vous en parler, mais sachez que ça va arriver. On va vous en parler la semaine prochaine. Donc, continuez de participer jusqu'à lundi. Et c'est ma toune qui l'emporte. Ben, je dis la mienne, mais c'est complètement celle de mon père. Alors, Magic Man Heart. Puis, Yann, tu restes avec moi. On est super excités parce que Mathieu Caron s'en vient nous présenter une nouveauté de la distillerie Trois Lacs. Manquez pas ça en primeur ce matin. À Max, 100 fois.

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1: Bonjour, madame, monsieur. Ici Yannick Michaud et voici vos informations. Gravité Média sur le nouveau Max 103. Malgré l'appui, la participation au 17e défi FRAS a été payante le 6 juin. Les 850 inscriptions se sont traduites par 600 participants sur le site enchanteur de Coteau-du-Lac. Les coureurs et marcheurs ont permis d'amasser 92 910 $ pour la Fondation des ressources alternatives du Suroît, un organisme qui soutient les personnes vivant avec une déficience intellectuelle ou un trouble du spectre de l'autisme. C'est près de 10 000 $ supplémentaires par rapport aux résultats obtenus l'an dernier. L'Olympien Jean-Luc Brassard agissait pour une troisième année consécutive comme porte-parole. Le comité organisateur planche déjà sur sa prochaine édition. On se parle, les Braves s'apprêtent à entamer un nouveau chapitre de leur histoire avec l'embauche de Martin-Olivier Cardinal à titre d'entraîneur-chef de l'équipe à la suite du départ de Bruce Richardson. Visage bien connu de l'organisation, Martin-Olivier Cardinal effectue un retour au sein des Braves, lui qui a déjà porté les couleurs de l'équipe avec beaucoup de fierté durant sa carrière de joueur. Ancien capitaine de la formation, il s'était rapidement imposé comme un leader respecté tant sur la glace que dans le vestiaire de la formation Campy-Valenciennes. Cardinal possède un parcours impressionnant dans le hockey québécois. En effet, en plus d'un passage chez les Braves, il a évolué avec les Tigres de Victoriaville dans la LHJMQ. Auparavant, il avait fait sa marque avec les Grenadiers de Châteauguay, où il occupait également le rôle de capitaine lors de la saison 2013-2014. Sous la direction de Bruce Richardson, cette équipe avait remporté la Coupe Jimmy Ferrari avant de mettre la main sur la médaille d'argent à la Coupe TELUS en 2014. Enfin, alors que s'amorce la Coupe du monde de soccer, le collègue de chez Gravité, Michel Hersir, a rencontré des partisans de plusieurs nationalités qui vivent dans Vaudreuil-Soulanges. Il est possible de lire ses articles avec Paola Munoz du Mexique et Patrice Schoen de la Belgique, entre autres, sur le site du Saint-François. Voilà ce qui complète. Bon week-end et pour plus de détails, consultez le www.journalsaint-françois.ca.
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0: Ben là, on vous donne un méchant gros indice de ce qui se passe ce matin. Bon matin, Matt.
1: Hey! Bon matin, Roxane.
2: Ça va?
1: Hey, toi?
2: Yes.
0: Gros matin, parce que là, on est super chanceux. Nous, on le savait depuis quelques semaines. Pas vous mentir. T'sais, on est authentique. On le savait, mais on avait hâte à aujourd'hui, 12 juin, pour vous présenter en exclusivité un nouveau produit qui n'est pas annoncé nulle part d'autre que live ce matin à la radio.
1: Exact, j'aime toujours ça, l'annoncer à primeur à Max 103 parce que c'est la radio de chez nous. Puis, bon, c'est toujours un peu tricky parce que ben, des fois, on l'annonce tard pour être sûr qu'il y en a dans SAQ. Là, il n'y en a pas.
0: Okay. Fait que là, on vous tease,
1: Mais vous pouvez pas l'acheter. C'est ça qui est un peu tricky. Mais je vous annonce ce matin en primeur que on lance une sangria pour l'été.
0: Quelle bonne idée! Mais là, c'est la première fois que vous travaillez avec du vin. Comment ça s'est passé, la conception?
1: Ben, c'est sûr que ça a été beaucoup d'apprentissage à tout et partout parce que on n'a jamais travaillé avec. Fait qu'il faut travailler avec les sulfites. C'est un gros travail qu'on a dû faire, mais c'est ça. On a heureusement des collaborateurs qui nous fournissent du bon vin, là, ouais, exact. Fait que non, c'était un apprentissage. Puis et la bouteille aussi. Première bouteille sérigraphiée.
0: C'est vrai.
2: Super belle.
0: Oui, parce que c'est vraiment bouteille de vin là.
1: Ouais, exact. C'est une bouteille de vin. Exact. Puis contrairement à tous nos autres produits en bouteille, c'est des étiquettes normalement.
2: Ouais.
1: Et là, c'est imprimé directement sur la bouteille. Première expérience. Ça a été l'enfer.
0: Un projet.
1: Oui.
0: Ah ouais. Mais le design est tellement beau. Puis c'est pas surprenant. Chaque fois vos produits, puis on le sait, c'est magnifique, ça flash. Mais là, on a une touche de d'autres choses. Là. C'est vraiment encore plus estival.
1: Bien, on sait, pas besoin de le savoir, mais quand tu regardes les ventes, ça se passe juste l'été, la sangria.
0: c'est
1: vraiment l'été.
0: Ouais.
1: C'est un produit d'été. Donc, sur la bouteille, il y a un superbe soleil et des vagues d'eau donc qui nous met dans un esprit déjà de 5 à 7 sur le bord de la piscine ou sur le bord...
2: sur la plage.
0: Sur le bord de l'eau.
1: Et whatever.
0: Ben oui, mais là, c'est ça qu'on disait tantôt, parce que c'est pas disponible encore. On vous l'annonce vraiment en exclusivité. Yann a une larme à l'œil parce que il aurait aimé ça une bouteille pour en fin
2: c'est
0: de semaine.
2: C'est ça, en fin de semaine. Mais là, on a eu la chance, nous, que Mathieu ouvre la première devant nous.
0: Exact.
2: Et là, c'est servi dans un magnifique coupe.
0: Un petit aquarium.
2: Avec beaucoup de glace. Ouais, c'est ça. Je voyais les poissons, je dis, hey, ça a l'air d'un bocal. Mais c'est... Hey, pour vrai, les filles l'ont goûté. Ah, depuis là, on a dit, est-ce qu'on attend à la chronique pour le goûter live? Roxane et Ali, ils ont fait, non, ça n'arrivera pas, on y va tout de suite.
3: Et,
0: c'est déjà fini.
2: Ouais, c'est ça, ils ont fini. Puis quand ils ont goûté, ils ont fait, hey, c'est bon. Là, je fais, hey, ça reste la sangria. On a quelque chose, là. Il y a quelque chose là, les gars, bravo.
0: Couleur magnifique, rouge.
2: Ça attire l'œil avec le rouge. Puis comme tu dis, la bouteille est magnifique. On retrouve vos couleurs, tu sais, le jaune et le rose, là, moi, toujours, là. Puis le bleu qu'on ajoute pour l'eau. Mais en dedans, le rouge, tu sais, ça vient pas empiéter sur aucune des autres couleurs. C'est vraiment, ça attire l'œil, c'est vraiment hot. Puis j'ai hâte de le voir.
0: Parle-nous du goût, Yann, tu sais.
2: Ouais,
0: pendant que t'es là?
2: Ben, tu sais, oui, mais on l'a dit, puis ça a décrié d'autres compagnies de sangria que je ne nommerai pas. Tu sais, des fois, tu goûtes ça, puis c'est un peu le carton, un peu...
0: Ça goûte le sucre.
2: Ben, ouais, c'est ça, exactement. Là, on a quelque chose que... Tu sais, vous travaillez tout le temps au développement, tu sais, tu nous le dis, puis on a un peu l'envers de la médaille ici avec toi, tu sais, hors d'onde, tu nous racontes un peu comment ça se passe, puis on voit que c'est pas comme... Ah oui, on le fait, puis ça va pogner, puis ça coûtera pas cher. Puis c'est ça. T'sais. Non, on veut un bon produit pour que les gens reviennent, tu sais, qu'ils l'achètent une première fois, puis qu'ils disent pas, ouais, ça, j'ai été déçu du produit Trois Lacs. À chaque fois qu'on en goûte un, puis c'est vrai, puis je niaise pas. Tu sais, moi, si vous savez, si j'aime pas ça, je vais le dire. Mais
0: on se souviendra de moi, les cocktails, les cocktails amers, ça. Comment je te disais,
2: À chaque fois, c'est comme... Ah ben Chris, je pense... Oh!
0: Hey,
2: porte ta sangria.
0: C'est la première fois en 6 ans que Yann dit un mauvais mot à la radio.
2: Puis pourtant, là, les gens qui me connaissent en dehors du micro savent que... Mais à chaque fois, c'est comme, ah ben Colin, celle-là, ça devient la meilleure de chez Thierry Trois Lacs. C'est sûr que, bon, votre triple sec, votre liqueur d'orange demeure ma préférée. Mais à chaque fois, c'est pas, je suis jamais déçu d'un produit. Faire, ouais, celui-là, non, je les aime tout le temps. Puis celui-là ne fait pas défaut. C'est vraiment formidable.
0: Wow, bravo, mais là, Matt, ta tête passera plus dans la corde de porte.
1: Non, c'est ça, avec le nez croche, la tête en jeu.
0: Non, c'est vraiment bon. Puis c'est une sangria que j'aime beaucoup. beaucoup. C'est très frais, fruité. Je peux pas vous dire exactement les arômes, là, mais Max, toi, tu dois connaître ça.
1: Ben oui, je suis pas mal. On m'a dit que j'étais sur le comité de sélection de saveurs, mais non, mais en fait, c'est ça. On met pas les ingrédients de l'avant parce que ce qu'on voulait, c'est de démontrer une bonne sangria.
0: Oui. Mm-hmm.
1: Mais vous allez voir, là, il y a des quand même des... on goûte le vin, il y a des notes d'orange dans le fond. Ouais. Jus d'orange, c'est classique, là. Jus d'orange et vin, c'est ça, mm-hmm. C'est une sangria. Il y a des petites notes.
0: C'est ça. Moi,
1: je veux pas le dire, en fait. Okay. Je veux vous laisser
0: je me lance, puis je suis tellement pas bonne là-dedans, puis ça se peut que j'aille complètement tort. Mais c'est moi, je trouvais fraise, mais je me trompe peut-être.
1: Oui.
0: Je me trompe, hein?
1: Oui.
0: On dirait que je me doutais que je me... Ah, ben quand...
1: Je te dirais, il y a deux fruits. Deux fruits qu'on mange beaucoup l'été. Un rouge, un orange. Fait que je vous laisse les trouver.
0: Mais c'est cool. Pour vrai, c'est très bon. Une belle bouteille. Le look est beau. Puis on a hâte d'y goûter encore plus.
1: Ben oui, puis c'est bon. On n'a pas coupé sa qualité, mais il est vraiment pas cher à la SAQ. 14,60 la bouteille.
2: Wow.
1: Hyper abordable.
2: C'est ça, mais ça.
0: Merveilleux.
1: C'est ça. 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Là, ça va nous loquer. Courir.
0: Vous allez nous voir, on va être les trois ici, là. Ali, Yann et moi, on va être à la ligne d'attente à la SAQ, puis on va attendre l'ouverture des portes pour aller s'en procurer. C'est un produit coup de cœur pour ici, pour la gang de Max 103. Merci d'avoir dévoilé ça en grande primeur à la radio. Puis j'ai déjà hâte d'aller m'en procurer une petite bouteille.
2: Oui.
0: Eh bien, les garçons, bon week-end!
1: Bon week-end!
2: Salut! Yes, sir. Salut.

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2: Bonjour, madame, monsieur, ici Yannick Michaud et voici vos informations Gravité Média sur le nouveau Max 103. Malgré l'appui, la participation au 17e défi FRAS a été payante le 6 juin. Les 850 inscriptions se sont traduites par 600 participants sur le site enchanteur de Côteau-du-Lac. Les coureurs et marcheurs ont permis d'amasser 92 910 $ pour la Fondation des ressources alternatives du Suroy, un organisme qui soutient les personnes vivant avec une déficience intellectuelle ou un trouble du spectre de l'autisme. C'est près de 10 000 $ supplémentaires par rapport aux résultats obtenus l'an dernier. L'Olympien Jean-Luc Brassard agissait pour une troisième année consécutive comme porte-parole. Le comité organisateur planche déjà sur sa prochaine édition. Au sport, les Braves s'apprêtent à entamer un nouveau chapitre de leur histoire avec l'embauche de Martin-Olivier Cardinal à titre d'entraîneur-chef de l'équipe à la suite du départ de Bruce Richardson. Visage bien connu de l'organisation, Martin-Olivier Cardinal effectue un retour au sein des Braves, lui qui a déjà porté les couleurs de l'équipe avec beaucoup de fierté durant sa carrière de joueur. Ancien capitaine de la formation, il s'était rapidement imposé comme un leader respecté tant sur la glace que dans le vestiaire de la formation Campy-Valenciennes. Cardinal possède un parcours impressionnant dans le hockey québécois. En effet, en plus d'un passage chez les Braves, il a évolué avec les Tigres de Victoriaville dans la LHJMQ. Auparavant, il avait fait sa marque avec les Grenadiers de Châteauguay, où il occupait également le rôle de capitaine lors de la saison 2013-2014. Sous la direction de Bruce Richardson, cette équipe avait remporté la Coupe Jimmy Ferrari avant de mettre la main sur la médaille d'argent à la Coupe TELUS en 2014. Enfin, alors que s'amorce la Coupe du monde de soccer, le collègue de chez Gravité, Michel Hersir, a rencontré des partisans de plusieurs nationalités qui vivent dans Vaudreuil-Soulanges. Il est possible de lire ses articles avec Paola Munoz du Mexique et Patrice Schoen de la Belgique, entre autres, sur le site du Saint-François. Voilà ce qui complète. Bon week-end et pour plus de détails, consultez le www.journalsaintfrançois.ca.
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2: Bonjour, madame, monsieur. Ici Yannick Michaud et voici vos informations. Gravité Média sur le nouveau Max 103. Malgré l'appui, la participation au 17e défi France a été payante le 6 juin. Les 850 inscriptions se sont traduites par 600 participants sur le site enchanteur de Coteau-du-Lac. Les coureurs et marcheurs ont permis d'amasser 92 910 $ pour la Fondation des ressources alternatives du Suroît, un organisme qui soutient les personnes vivant avec une déficience intellectuelle ou un trouble du spectre de l'autisme. C'est près de 10 000 $ supplémentaires par rapport aux résultats obtenus l'an dernier. L'Olympien Jean-Luc Brassard agissait pour une troisième année consécutive comme porte-parole. Le comité organisateur planche déjà sur sa prochaine édition. Au sport, les Braves s'apprêtent à entamer un nouveau chapitre de leur histoire avec l'embauche de Martin-Olivier Cardinal à titre d'entraîneur-chef de l'équipe à la suite du départ de Bruce Richardson. Visage bien connu de l'organisation, Martin-Olivier Cardinal effectue un retour au sein des Braves, lui qui a déjà porté les couleurs de l'équipe avec beaucoup de

Durant sa carrière de joueur, ancien capitaine de la formation, il s'était rapidement imposé comme un leader respecté tant sur la glace que dans le vestiaire de la formation Campy-Valenciennes. Cardinal possède un parcours impressionnant dans le hockey québécois. En effet, en plus d'un passage chez les Braves, il a évolué avec les Tigres de Victoriaville dans la LHJMQ. Auparavant, il avait fait sa marque avec les Grenadiers de Châteauguay, où il occupait également le rôle de capitaine lors de la saison 2013-2014. Sous la direction de Bruce Richardson, cette équipe avait remporté la Coupe Jimmy Ferrari avant de mettre la main sur la médaille d'argent à la Coupe TELUS en 2014. Enfin, alors que s'amorce la Coupe du monde de soccer, le collègue de chez Gravité, Michel Hersir, a rencontré des partisans de plusieurs nationalités qui vivent dans Vaudreuil-Soulanges. Il est possible de lire ses articles avec Paola Munoz du Mexique et Patrice Schoen de la Belgique, entre autres sur le site du Saint-François. Voilà ce qui complète. Bon week-end et pour plus de détails, consultez le www.journalsaintfrançois.ca.

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3: Bonjour, madame, monsieur. Ici Yannick Michaud et voici vos informations. Gravité Média sur le nouveau Max 103. Malgré l'appui, la participation au 17e défi France a été payante le 6 juin. Les 850 inscriptions se sont traduites par 600 participants sur le site enchanteur de Côteau-du-Lac. Les coureurs et marcheurs ont permis d'amasser 92 910 $ pour la Fondation des ressources alternatives du Suroy, un organisme qui soutient les personnes vivant avec une déficience intellectuelle ou un trouble du spectre de l'autisme. C'est près de 10 000 $ supplémentaires par rapport aux résultats obtenus l'an dernier. L'Olympien Jean-Luc Brassard agissait pour une troisième année consécutive comme porte-parole. Le comité organisateur planche déjà sur sa prochaine édition. Au sport, les Braves s'apprêtent à entamer un nouveau chapitre de leur histoire avec l'embauche de Martin-Olivier Cardinal à titre d'entraîneur-chef de l'équipe à la suite du départ de Bruce Richardson. Visage bien connu de l'organisation, Martin-Olivier Cardinal

0: effectue un retour au sein des Braves, lui qui a déjà porté les couleurs de l'équipe avec beaucoup de fierté durant sa carrière de joueur. Ancien capitaine de la formation, il s'était rapidement imposé comme un leader respecté tant sur la glace que dans le vestiaire de la formation Campy-Valenciennes. Cardinal possède un parcours impressionnant dans le hockey québécois. En effet, en plus d'un passage chez les Braves, il a évolué avec les Tigres de Victoriaville dans la LHJMQ. Auparavant, il avait fait sa marque avec les Grenadiers de Châteauguay, où il occupait également le rôle de capitaine lors de la saison 2013-2014. Sous la direction de Bruce Richardson, cette équipe avait remporté la Coupe Jimmy Ferrari avant de mettre la main sur la médaille d'argent à la Coupe TELUS en 2014. Enfin, alors que s'amorce la Coupe du monde de soccer, le collègue de chez Gravité, Michel Hersir, a rencontré des partisans de plusieurs nationalités qui vivent dans Vaudreuil-Soulanges. Il est possible de lire ses articles avec Paola Munoz du Mexique et Patrice Schoen de la Belgique, entre autres sur le site du Saint-François. Voilà ce qui complète. Bon week-end et pour plus de détails, consultez le www.journalsaintfrançois.ca.
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2: Bonjour, madame, monsieur, ici Yannick Michaud et voici vos informations Gravité Média sur le nouveau Max 103. Malgré l'appui, la participation au 17e défi FRAS a été payante le 6 juin. Les 850 inscriptions se sont traduites par 600 participants sur le site enchanteur de Coteau-du-Lac. Les coureurs et marcheurs ont permis d'amasser 92 910 $ pour la Fondation des ressources alternatives du Suroît, un organisme qui soutient les personnes vivant avec une déficience intellectuelle ou un trouble du spectre de l'autisme. C'est près de 10 000 $ supplémentaires par rapport aux résultats obtenus l'an dernier. L'Olympien Jean-Luc Brassard agissait pour une troisième année consécutive comme porte-parole. Le comité organisateur planche déjà sur sa prochaine édition. On se parle, les Braves s'apprêtent à entamer un nouveau chapitre de leur histoire avec l'embauche de Martin-Olivier Cardinal à titre d'entraîneur-chef de l'équipe à la suite du départ de Bruce Richardson. Visage bien connu de l'organisation, Martin-Olivier Cardinal effectue un retour au sein des Braves, lui qui a déjà porté les couleurs de l'équipe avec beaucoup de fierté durant sa carrière de joueur. Ancien capitaine de la formation, il s'était rapidement imposé comme un leader respecté tant sur la glace que dans le vestiaire de la formation Campy-Valenciennes. Cardinal possède un parcours impressionnant dans le hockey québécois. En effet, en plus d'un passage chez les Braves, il a évolué avec les Tigres de Victoriaville dans la LHJMQ. Auparavant, il avait fait sa marque avec les Grenadiers de Châteauguay, où il occupait également le rôle de capitaine lors de la saison 2013-2014. Sous la direction de Bruce Richardson, cette équipe avait remporté la Coupe Jimmy Ferrari avant de mettre la main sur la médaille d'argent à la Coupe TELUS en 2014. Enfin, alors que s'amorce la Coupe du monde de soccer, le collègue de chez Gravité, Michel Hersir, a rencontré des partisans de plusieurs nationalités qui vivent dans Vaudreuil-Soulanges. Il est possible de lire ses articles avec Paola Munoz du Mexique et

0: Patrice Schoen de la Belgique, entre autres, sur le site du Saint-François. Voilà ce qui complète. Bon week-end et pour plus de détails, consultez le www.journalsaintfrançois.ca.
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